0: 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Il est 3h.
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0: tous, on commence votre horoscope de ce vendredi 17 juillet par les béliers. Vous avez toutes les cartes en main pour relever les défis qui se présentent.
1: Taureau, une période favorable s'ouvre pour vos finances, vos choix sont judicieux.
2: Les gémeaux, votre vie sentimentale pourrait réserver une agréable surprise.
3: Cancer, vos idées méritent d'être entendues, n'hésitez pas à prendre la parole.
4: Lion, votre confiance grandit, profitez-en pour concrétiser un projet important.
5: Vierge, une conversation sincère permettrait de lever les derniers doutes.
6: Balance, après l'effort, pensez à vous accorder une vraie pause.
7: Scorpion, une discussion apaisée renforcera votre relation de couple.
8: Sagittaire, une opportunité professionnelle mérite toute votre attention aujourd'hui.
9: Capricorne, un nouvel élan pourrait raviver votre motivation, osez changer de méthode.
10: Verseau, l'écoute et la compréhension renforceront vos relations.
11: Et enfin les poissons, votre bonne humeur fait du bien à tout votre entourage.
12: Je vous souhaite à tous une très

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Le programme télé. Ce soir sur TF1, Arthur vous présente son nouveau jeu, Le Dernier Cercle. France 2, Tropique Criminel. France 3, Les années 80, une génération de tubes. Très bon documentaire, on y retrouvera du Goldman bien sûr. Canal, Running Man. Vous retrouverez sur M6, Toy Story 4. Il y a sur W9, Enquête d'Action, Chassé Croisé de l'été, Les gendarmes de l'autoroute en alerte. TMC, Fantomas contre Scotland Yard. TFX, New York, Unité Spéciale. Et sur Gulli, Tintin et le Temple du Soleil. Voilà, je vous laisse faire votre choix et par avance, une belle soirée devant votre télévision.

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0: commence votre horoscope de ce vendredi 17 juillet par les béliers. Vous avez toutes les cartes en main pour relever les défis qui se présentent.
1: Taureau, une période favorable s'ouvre pour vos finances. Vos choix sont judicieux.
2: Les gémeaux, votre vue sentimentale pourrait réserver une agréable surprise.
3: Cancer, vos idées méritent d'être entendues. N'hésitez pas à prendre la parole.
4: Lion, votre confiance grandit. Profitez-en pour concrétiser un projet important.
5: Vierge, une conversation sincère permettrait de lever les derniers doutes.
6: Balance, après l'effort, pensez à vous accorder une vraie pause.
7: Scorpion, une discussion apaisée renforcera votre relation de couple.
8: Sagittaire, une opportunité professionnelle mérite toute votre attention aujourd'hui.
9: Capricorne, un nouvel élan pourrait raviver votre motivation. Osez changer de méthode.
10: Verseau, l'écoute et la compréhension renforceront vos relations.
11: Et enfin les poissons, votre bonne humeur fait du bien à tout votre entourage.
12: Je vous

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Le programme télé. Ce soir sur TF1, Arthur vous présente son nouveau jeu, Le Dernier Cercle. France 2, Tropique Criminel. France 3, Les années 80, une génération de tubes. Très bon documentaire, on y retrouvera du Goldman bien sûr. Canal, Running Man. Vous retrouverez sur M6, Toy Story 4. Il y a sur W9, Enquête d'Action, Chassés Croisés de l'été, les gendarmes de l'autoroute en alerte. TMC, Fantomas contre Scotland Yard. TFX, New York, Unité Spéciale. Et sur Gulli, Tintin et le Temple du Soleil. Voilà, je vous laisse faire votre choix et par avance, une belle soirée devant votre télévision. 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

0: 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Il est 6h.
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3: La météo des Hautes-Alpes et de la vallée de l'Ubaye avec Météo Alpes Durance.
4: Et cet après-midi sur les Hautes-Alpes et l'Ubaye, quelques nuages élevés vont s'inviter dans notre ciel au fil des heures. Rassurez-vous, ils resteront totalement inoffensifs. L'ambiance restera toujours très chaude, bien qu'en légère baisse par rapport au jour précédent. Le thermomètre affichera des maximales de 28 à 33 degrés. Le vent d'ouest à sud-ouest restera quant à lui bien présent, soufflant jusqu'à 40 ou 50 km/h en rafale, avec un maximum attendu sur le Kéra. Et pour votre week-end, la transition vers un air beaucoup plus respirable se confirme pour samedi. Le thermomètre va enfin redescendre d'un cran sous un ciel parfois légèrement voilé, mais très généreusement ensoleillé. Le vent basculera à l'ouest-nord-ouest avec des rafales comprises entre 40 et 50 km/h sur tout le département. Et les maximales seront comprises entre 27 et 33 degrés.
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0: tous, on commence votre horoscope de ce vendredi 17 juillet par les béliers. Vous avez toutes les cartes en main pour relever les défis qui se présentent.
1: Taureau, une période favorable s'ouvre pour vos finances, vos choix sont judicieux.
2: Les gémeaux, votre vue sentimentale pourrait réserver une agréable surprise.
3: Cancer, vos idées méritent d'être entendues, n'hésitez pas à prendre la parole.
4: Lion, votre confiance grandit, profitez-en pour concrétiser un projet important.
5: Vierge, une conversation sincère permettrait de lever les derniers doutes.
6: Balance, après l'effort, pensez à vous accorder une vraie pause.
7: Scorpion, une discussion apaisée renforcera votre relation de couple.
8: Sagittaire, une opportunité professionnelle mérite toute votre attention aujourd'hui.
9: Capricorne, un nouvel élan pourrait raviver votre motivation, osez changer de méthode.
10: Verseau, l'écoute et la compréhension renforceront vos relations.
11: Et enfin les poissons, votre bonne humeur fait du bien à tout votre entourage.
12: Je vous souhaite à tous une très belle journée.
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2: Bonjour à tous. À Gap, un homme de 37 ans a été condamné à 16 mois de prison ferme. L'affaire remonte à une nuit de juin dernier à Embrun. Alors qu'il était de passage pour le travail, le prévenu s'était montré violent dans un restaurant. L'intervention des forces de l'ordre avait nécessité l'usage d'un taser et l'aide de 4 riverains pour maîtriser cet individu qui multipliait les menaces de mort. Reconnu coupable, il est maintenu en détention. Un fait divers qui tranche avec l'effervescence sportive qui gagne peu à peu notre département. La ville de Gap s'apprête à vivre au rythme de la grande boucle. Le vendredi 24 juillet, la cité accueillera le départ de la 19e étape vers l'Alpe d'Huez. Attention, le centre-ville sera inaccessible aux véhicules de 10h à 15h et des restrictions de stationnement seront en vigueur dès le jeudi soir. Avec près de 20 000 dossards vendus cette année, une cinquantaine d'événements au programme, le trail connaît un essor spectaculaire dans les Hautes-Alpes. Plus qu'une compétition, ces courses sont devenues des moments de convivialité, attirant un public de plus de 35 ans en quête de grands espaces. Victime de son succès, la discipline fait toutefois face à des défis logistiques et environnementaux majeurs. Les inscriptions sont désormais prises d'assaut plusieurs mois à l'avance et le calendrier atteint ses limites. Si vous souhaitez chausser vos baskets pour une future épreuve, un seul mot d'ordre anticipé. Et après l'effort, place au réconfort et à la détente avec un programme estival riche en émotions. 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Une affiche exceptionnelle vous attend à l'espace rencontres et culture avec notamment Nadia Rose, Salima Passion et l'incontournable Bouder. 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Et si vous cherchez le calme, direction Puy Saint-Pierre, le jardin des découvertes vous invite à des matinées gratuites les 21 juillet, 4 et 11 août. Au programme, méditation, découverte des plantes médicinales et initiation artistique pour une reconnexion totale avec la nature. Enfin, un geste pour nos amis à quatre pattes. L'association Audace, qui gère le refuge animalier, organise un vide-grenier solidaire ce vendredi et demain samedi de 9h à 17h à la salle du marché couvert de Barcelonnette. Vous pourrez y chiner et participer à une tombola dont l'intégralité des fonds servira à financer les soins et l'alimentation des animaux du refuge.
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1: La météo des Hautes-Alpes et de la vallée de l'Ubaye avec Météo Alpes-Durance.
2: Cet après-midi sur les Hautes-Alpes et l'Ubaye, quelques nuages élevés vont s'inviter dans notre ciel au fil des heures. Rassurez-vous, ils resteront totalement inoffensifs. L'ambiance restera toujours très chaude, bien qu'en légère baisse par rapport au jour précédent. Le thermomètre affichera des maximales de 28 à 33 degrés. Le vent d'ouest à sud-ouest restera quant à lui bien présent, soufflant jusqu'à 40 ou 50 km/h en rafale, avec un maximum attendu sur le Kera. Pour votre week-end, la transition vers un air beaucoup plus respirable se confirme pour samedi. Le thermomètre va enfin redescendre d'un cran sous un ciel parfois légèrement voilé, mais très généreusement ensoleillé. Le vent basculera à l'ouest-nord-ouest avec des rafales comprises entre 40 et 50 km/h sur tout le département. Et les maximales seront comprises entre 27 et 33 degrés.
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0: Le programme télé. Ce soir sur TF1, Arthur vous présente son nouveau jeu, Le Dernier Cercle. France 2, Tropique Criminel. France 3, Les années 80, une génération de tubes. Très bon documentaire, on y retrouvera du Goldman bien sûr. Canal, Running Man. Vous retrouverez sur M6, Toy Story 4. Il y a sur W9, Enquête d'Action, Chassé Croisé de l'été, Les gendarmes de l'autoroute en alerte. TMC, Fantomas contre Scotland Yard. TFX, New York, Unité Spéciale. Et sur Gulli, Tintin et le temple du soleil. Voilà, je vous laisse faire votre choix et par avance, une belle soirée devant votre télévision.
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4: Il est bientôt 7h.
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0: 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Il est 7h.
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3: Bonjour, la canicule recule en France. Si plusieurs départements du sud-est sont toujours concernés par une alerte orange, la température, elle, baisse sur le reste de l'Hexagone, où cette fois-ci, ce sont les orages, parfois violents, qui menacent. Dénouement et début d'un deuxième épisode dans l'affaire Jubilar. 5 ans et demi après la disparition de son épouse Delphine, Cédric Jubilar a avoué être l'auteur de sa mort. Ce jeudi, il a conduit les enquêteurs à Mayoc, dans le Tarn, où les ossements ont été retrouvés. Son avocat évoque un soulagement après des années d'enquête. Le procès prévu en septembre pourrait être reporté pour permettre les analyses nécessaires sur les restes découverts. L'adolescent de 15 ans, jugé pour le meurtre de Mélanie, surveillante au collège François Dolto de Nogent, a lui été condamné à 18 ans de réclusion criminelle par le tribunal pour enfants de Chaumont. Les faits remontent au 10 juin 2025, lorsque la victime de 31 ans avait été poignardée lors d'un contrôle de sac. Le jeune a été reconnu coupable de meurtre aggravé. Encore une hausse des prix de l'électricité en vue. Le gouvernement a confirmé qu'il va suivre l'avis de la commission de régulation de l'énergie, qui préconise une augmentation moyenne de 2,5% des tarifs réglementés au 1er août, une évolution qui concerne près de 20 millions de clients résidentiels et qui va entraîner une hausse annuelle moyenne d'environ 26 euros. Ces nouveaux tarifs devraient permettre de financer l'entretien des réseaux et le maintien des capacités de production. Une information judiciaire ouverte concernant l'incendie de la forêt de Fontainebleau. Le gérant d'une entreprise de travaux et deux ouvriers ont été présentés à un juge d'instruction hier. Ils sont soupçonnés d'avoir provoqué le premier départ de feu avec une disqueuse lors de travaux sur l'autoroute A6. Par ailleurs, deux jeunes de 18 ans, dont un sapeur-pompier volontaires, sont toujours en détention provisoire pour d'autres départs de feu. L'Espagne, de son côté, fait face à un incendie de taille dans la province de Saragosse, en Aragon. Le feu a déjà détruit 7600 hectares et contraint 5 villages à l'évacuation. Plus de 400 pompiers et des renforts militaires sont à pied d'œuvre. Enfin, du cyclisme, avec Tim Merlier qui conforte sa domination sur le sprint du Tour de France. Le Belge a remporté sa 3e victoire hier à Chalon-sur-Saône à l'issue de la 12e étape. Il s'impose devant Olaf Koij et Jasper Philipsen. Mats Pedersen lui garde son maillot vert, tandis que Tadej Pogacar reste en jaune.
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4: La météo des Hautes-Alpes et de la vallée de l'Ubaye avec Météo Alpes du Rance.
5: Et cet après-midi sur les Hautes-Alpes et l'Ubaye, quelques nuages élevés vont s'inviter dans notre ciel au fil des heures. Rassurez-vous, ils resteront totalement inoffensifs. L'ambiance restera toujours très chaude, bien qu'en légère baisse par rapport au jour précédent. Le thermomètre affichera des maximales de 28 à 33 degrés. Le vent d'ouest à sud-ouest restera quant à lui bien présent, soufflant jusqu'à 40 ou 50 km/h en rafale, avec un maximum attendu sur le Kera. Et pour votre week-end, la transition vers un air beaucoup plus respirable se confirme pour samedi. Le thermomètre va enfin redescendre d'un cran sous un ciel parfois légèrement voilé, mais très généreusement ensoleillé. Le vent basculera à l'ouest-nord-ouest avec des rafales comprises entre 40 et 50 km/h sur tout le département. Et les maximales seront comprises entre 27 et 33 degrés.
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0: Bonjour à tous, on commence votre horoscope de ce vendredi 17 juillet par les béliers. Vous avez toutes les cartes en main pour relever les défis qui se présentent.
1: Taureau, une période favorable s'ouvre pour vos finances, vos choix sont judicieux.
2: Les gémeaux, votre vue sentimentale pourrait réserver une agréable surprise.
3: Cancer, vos idées méritent d'être entendues, n'hésitez pas à prendre la parole.
4: Lion, votre confiance grandit, profitez-en pour concrétiser un projet important.
5: Vierge, une conversation sincère permettrait de lever les derniers doutes.
6: Balance, après l'effort, pensez à vous accorder une vraie pause.
7: Scorpion, une discussion apaisée renforcera votre relation de couple.
8: Sagittaire, une opportunité professionnelle mérite toute votre attention aujourd'hui.
9: Capricorne, un nouvel élan pourrait raviver votre motivation, osez changer de méthode.
10: Verseau, l'écoute et la compréhension renforceront vos relations.
11: Et enfin les poissons, votre bonne humeur fait du bien à tout votre entourage.
12: Je vous souhaite à tous une très belle journée.
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2: Bonjour à tous. À Gap, un homme de 37 ans a été condamné à 16 mois de prison ferme. L'affaire remonte à une nuit de juin dernier à Embrun. Alors qu'il était de passage pour le travail, le prévenu s'était montré violent dans un restaurant. L'intervention des forces de l'ordre avait nécessité l'usage d'un taser et l'aide de 4 riverains pour maîtriser cet individu qui multipliait les menaces de mort. Reconnu coupable, il est maintenu en détention. Un fait divers qui tranche avec l'effervescence sportive qui gagne peu à peu notre département. La ville de Gap s'apprête à vivre au rythme de la grande boucle. Le vendredi 24 juillet, la cité accueillera le départ de la 19e étape vers l'Alpe d'Huez. Attention, le centre-ville sera inaccessible aux véhicules de 10h à 15h et des restrictions de stationnement seront en vigueur dès le jeudi soir. Avec près de 20 000 dossards vendus cette année, une cinquantaine d'événements au programme, le trail connaît un essor spectaculaire dans les Hautes-Alpes. Plus qu'une compétition, ces courses sont devenues des moments de convivialité, attirant un public de plus de 35 ans en quête de grands espaces. Victime de son succès, la discipline fait toutefois face à des défis logistiques et environnementaux majeurs. Les inscriptions sont désormais prises d'assaut plusieurs mois à l'avance et le calendrier atteint ses limites. Si vous souhaitez chausser vos baskets pour une future épreuve, un seul mot d'ordre anticipé. Et après l'effort, place au réconfort et à la détente avec un programme estival riche en émotions. 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Pensez au pack 3 soirées pour profiter de tout le festival à prix réduit. Et si vous cherchez le calme, direction Puissin Pierre, le jardin des découvertes vous invite à des matinées gratuites les 21 juillet, 4 et 11 août. Au programme, méditation, découverte des plantes médicinales et initiation artistique pour une reconnexion totale avec la nature. Enfin, un geste pour nos amis à quatre pattes. L'association Audace, qui gère le refuge animalier, organise un vide-grenier solidaire ce vendredi et demain samedi de 9h à 17h à la salle du marché couvert de Barcelonnette. Vous pourrez y chiner et participer à une tombola dont l'intégralité des fonds servira à financer les soins et l'alimentation des animaux du refuge.
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1: La météo des Hautes-Alpes et de la vallée de l'Ubaye avec Météo Alpes d'Urance.
2: Cet après-midi sur les Hautes-Alpes et l'Ubaye, quelques nuages élevés vont s'inviter dans notre ciel au fil des heures. Rassurez-vous, ils resteront totalement inoffensifs. L'ambiance restera toujours très chaude, bien qu'en légère baisse par rapport au jour précédent. Le thermomètre affichera des maximales de 28 à 33 degrés. Le vent d'ouest à sud-ouest restera quant à lui bien présent, soufflant jusqu'à 40 ou 50 km/h en rafale, avec un maximum attendu sur le Kéra. Pour votre week-end, la transition vers un air beaucoup plus respirable se confirme pour samedi. Le thermomètre va enfin redescendre d'un cran sous un ciel parfois légèrement voilé, mais très généreusement ensoleillé. Le vent basculera à l'ouest-nord-ouest avec des rafales comprises entre 40 et 50 km/h sur tout le département. Et les maximales seront comprises entre 27 et 33 degrés.
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0: 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Le programme télé. Ce soir sur TF1, Arthur vous présente son nouveau jeu, Le Dernier Cercle. France 2, Tropique Criminel. France 3, Les années 80, une génération de tubes. Très bon documentaire, on y retrouvera du Goldman bien sûr. Canal, Running Man. Vous retrouverez sur M6, Toy Story 4. Il y a sur W9, Enquête d'Action, Chassé Croisé de l'été, les gendarmes de l'autoroute en alerte. TMC, Fantomas contre Scotland Yard. TFX, New York, Unité Spéciale. Et sur Gulli, Tintin et le Temple du Soleil. Voilà, je vous laisse faire votre choix et par avance, une belle soirée devant votre télévision. Le programme télé.
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1: Il est bientôt 8h.
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3: Bonjour, la canicule recule en France. Si plusieurs départements du Sud-Est sont toujours concernés par une alerte orange, la température, elle, baisse sur le reste de l'Hexagone, où cette fois-ci, ce sont les orages, parfois violents, qui menacent. Dénouement et début d'un deuxième épisode dans l'affaire Jubilard. 5 ans et demi après la disparition de son épouse Delphine, Cédric Jubilard a avoué être l'auteur de sa mort. Ce jeudi, il a conduit les enquêteurs à Mayogues, dans le Tarn, où les ossements ont été retrouvés. Son avocat évoque un soulagement après des années d'enquête. Le procès prévu en septembre pourrait être reporté pour permettre les analyse nécessaire sur les restes découverts. L'adolescent de 15 ans, jugé pour le meurtre de Mélanie, surveillante au collège François Dolto de Nogent, a lui été condamné à 18 ans de réclusion criminelle par le tribunal pour enfants de Chaumont. Les faits remontent au 10 juin 2025, lorsque la victime de 31 ans avait été poignardée lors d'un contrôle de sac. Le jeune a été reconnu coupable de meurtre aggravé. Encore une hausse des prix de l'électricité en vue. Le gouvernement a confirmé qu'il va suivre l'avis de la commission de régulation de l'énergie qui préconise une augmentation moyenne de 2,5% des tarifs réglementés au 1er août, une évolution qui concerne près de 20 millions de clients résidentiels et qui va entraîner une hausse annuelle moyenne d'environ 26 euros. Ces nouveaux tarifs devraient permettre de financer l'entretien des réseaux et le maintien des capacités de production. Une information judiciaire ouverte concernant l'incendie de la forêt de Fontainebleau. Le gérant d'une entreprise de travaux et deux ouvriers ont été présentés à un juge d'instruction hier. Ils sont soupçonnés d'avoir provoqué le premier départ de feu avec une disqueuse lors de travaux sur l'autoroute A6. Par ailleurs, deux jeunes de 18 ans, dont un sapeur-pompier volontaire, sont toujours en détention provisoire pour d'autres départs de feu. L'Espagne, de son côté, fait face à un incendie de taille dans la province de Saragosse, en Aragon. Le feu a déjà détruit 7600 hectares et contraint 5 villages à l'évacuation. Plus de 400 pompiers et des renforts militaires sont à pied d'œuvre. Enfin, du cyclisme avec Tim Merlier qui conforte sa domination sur le sprint du Tour de France. Le Belge a remporté sa 3e victoire hier à Chalon-sur-Saône à l'issue de la 12e étape. Il s'impose devant Olaf Koij et Jasper Philipsen. Mats Pedersen lui garde son maillot vert tandis que Tadej Pogacar reste en jaune.
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4: La météo des Hautes-Alpes et de la vallée de l'Ubaye avec Météo Alpes d'Urance.
5: Et cet après-midi sur les Hautes-Alpes et l'Ubaye, quelques nuages élevés vont s'inviter dans notre ciel au fil des heures. Rassurez-vous, ils resteront totalement inoffensifs. L'ambiance restera toujours très chaude, bien qu'en légère baisse par rapport au jour précédent. Le thermomètre affichera des maximales de 28 à 33 degrés. Le vent d'ouest à sud-ouest restera quant à lui bien présent, soufflant jusqu'à 40 ou 50 km/h en rafale, avec un maximum attendu sur le Kera. Et pour votre week-end, la transition vers un air beaucoup plus respirable se confirme pour samedi. Le thermomètre va enfin redescendre d'un cran sous un ciel parfois légèrement voilé, mais très généreusement ensoleillé. Le vent basculera à l'ouest-nord-ouest avec des rafales comprises entre 40 et 50 km/h sur tout le département. Et les maximales seront comprises entre 27 et 33 degrés.
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0: l'horoscope de ce vendredi 17 juillet par les béliers. Vous avez toutes les cartes en main pour relever les défis qui se présentent.
1: Taureau, une période favorable s'ouvre pour vos finances. Vos choix sont judicieux.
2: Les gémeaux, votre vue sentimentale pourrait réserver une agréable surprise.
3: Cancer, vos idées méritent d'être entendues. N'hésitez pas à prendre la parole.
4: Lion, votre confiance grandit. Profitez-en pour concrétiser un projet important.
5: Vierge, une conversation sincère permettrait de lever les derniers doutes.
6: Balance, après l'effort, pensez à vous accorder une vraie pause.
7: Scorpion, une discussion apaisée renforcera votre relation de couple.
8: Sagittaire, une opportunité professionnelle mérite toute votre attention aujourd'hui.
9: Capricorne, un nouvel élan pourrait raviver votre motivation.
10: Osez changer de méthode.
11: Verseau, l'écoute et la compréhension renforceront vos relations.
12: Et enfin les poissons, votre bonne humeur fait du bien à tout votre entourage.
13: Je vous souhaite à tous une très

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3: Bonjour à tous. À Gap, un homme de 37 ans a été condamné à 16 mois de prison ferme. L'affaire remonte à une nuit de juin dernier en Brun. Alors qu'il était de passage pour le travail, le prévenu s'était montré violent dans un restaurant. L'intervention des forces de l'ordre avait nécessité l'usage d'un taser et l'aide de 4 riverains pour maîtriser cet individu qui multipliait les menaces de mort. Reconnu coupable, il est maintenu en détention. Un fait divers qui tranche avec l'effervescence sportive qui gagne peu à peu notre département. La ville de Gap s'apprête à vivre au rythme de la grande boucle. Le vendredi 24 juillet, la cité accueillera le départ de la 19e étape vers l'Alpe d'Huez. Attention, le centre-ville sera inaccessible aux véhicules de 10h à 15h et des restrictions de stationnement seront en vigueur dès le jeudi soir. Avec près de 20 000 dossards vendus cette année et une cinquantaine d'événements au programme, le trail connaît un essor spectaculaire dans les Hautes-Alpes. Plus qu'une compétition, ces courses sont devenues des moments de convivialité, attirant un public de plus de 35 ans en quête de grands espaces. Victime de son succès, la discipline fait toutefois face à des défis logistiques et environnementaux majeurs. Les inscriptions sont désormais prises d'assaut plusieurs mois à l'avance et le calendrier atteint ses limites. Si vous souhaitez chausser vos baskets pour une future épreuve, un seul mot d'ordre anticipé. Et après l'effort, place au réconfort et à la détente avec un programme estival riche en émotions. 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Et si vous cherchez le calme, direction Puy-Saint-Pierre, le Jardin des Découvertes vous invite à des matinées gratuites les 21 juillet, 4 et 11 août. Au programme, méditation, découverte des plantes médicinales et initiation artistique pour une reconnexion totale avec la nature. Enfin, un geste pour nos amis à quatre pattes. L'association Audace, qui gère le refuge animalier, organise un vide-grenier solidaire ce vendredi et demain samedi de 9h à 17h à la salle du marché couvert de Barcelonnette. Vous pourrez y chiner et participer à une tombola dont l'intégralité des fonds servira à financer les soins et l'alimentation des animaux du refuge.
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2: La météo des Hautes-Alpes et de la vallée de l'Ubaye avec Météo Alpes d'Urance.
3: Cet après-midi sur les Hautes-Alpes et l'Ubaye, quelques nuages élevés vont s'inviter dans notre ciel au fil des heures. Rassurez-vous, ils resteront totalement inoffensifs. L'ambiance restera toujours très chaude, bien qu'en légère baisse par rapport au jour précédent. Le thermomètre affichera des maximales de 28 à 33 degrés. Le vent d'ouest à sud-ouest restera quant à lui bien présent, soufflant jusqu'à 40 ou 50 km/h en rafale, avec un maximum attendu sur le Kera. Et pour votre week-end, la transition vers un air beaucoup plus respirable se confirme pour samedi. Le thermomètre va enfin redescendre d'un cran sous un ciel parfois légèrement voilé, mais très généreusement ensoleillé. Le vent basculera à l'ouest-nord-ouest avec des rafales comprises entre 40 et 50 km/h sur tout le département. Et les maximales seront comprises entre 27 et 33 degrés.
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0: Le programme télé. Ce soir sur TF1, Arthur vous présente son nouveau jeu, Le Dernier Cercle. France 2, Tropique Criminel. France 3, Les années 80, une génération de tubes. Très bon documentaire, on y retrouvera du Goldman bien sûr. Canal, Running Man. Vous retrouverez sur M6, Toy Story 4. Il y a sur W9, Enquête d'Action, Chassés Croisés de l'été, Les Gendarmes de l'Autoroute en alerte. TMC, Fantomas contre Scotland Yard. TFX, New York, Unité Spéciale. Et sur Gulli, Tintin et le Temple du Soleil. Voilà, je vous laisse faire votre choix et par avance, une belle soirée devant votre télévision.
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7: Il est bientôt 9h.
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3: Bonjour, moins de chaleur, mais toujours 10 départements en vigilance orange canicule. Selon le dernier bulletin de Météo France, le sud-est reste concerné. Dans le reste de la France, 54 départements sont en jaune pour un risque d'orage qui s'éloigne désormais aussi progressivement de la France, alors que des grêlons ont provoqué d'importants dégâts dans certaines régions, notamment en Ardèche. Du rouge, en tout cas sur les routes, pour ce quatrième week-end estival. Les vacanciers seront nombreux, notamment demain, avec une circulation particulièrement dense dans le sens des départs. Pas de difficultés particulières, en revanche, pour les retours dimanche, selon Bison Futé. Dans l'affaire Delphine Jubillard, après avoir avoué être l'auteur du meurtre de son épouse, Cédric Jubillard a comme promis indiqué où se trouvait le corps. Des ossements ont été découverts près de Cagnac-les-Mines et des analyses médico-légales doivent encore confirmer formellement l'identité de la victime. Justice toujours avec 18 ans de réclusion criminelle pour l'adolescent de 15 ans jugé pour le meurtre de Mélanie, surveillante au collège Françoise Dolto d'une de Nogent. Il a été condamné par le tribunal pour enfants de Chaumont pour avoir poignardé la victime de 31 ans. C'était le 10 juin 2025 lors d'un contrôle de sac. La facture d'électricité va s'alourdir. Dès ce 1er août, le gouvernement a confirmé une augmentation moyenne de 2,5% des tarifs réglementés. Le gouvernement qui annonce aussi vouloir baisser le prix du paracétamol de 10 centimes pour faire économiser environ 30 millions d'euros par an à la sécurité sociale. Une décision critiquée par les professionnels inquiets pour le développement du Made in France. La dentelle de Calais, elle perd son fleuron historique. L'entreprise Darquet ferme définitivement ses portes ce vendredi après 186 ans d'existence. Placée en liquidation judiciaire, cette maison emblématique n'a pas trouvé de repreneur. Ce produit de luxe porté par Beyoncé ou bien encore Rihanna et concurrencé par des dentelles moins chères venues d'Asie. Une information judiciaire ouverte après les incendies en forêt de Fontainebleau. Deux ouvriers ont été mis en examen. Parallèlement, deux jeunes hommes, dont un sapeur-pompier, sont encore en détention provisoire pour d'autres départs de feu volontaires. Le trafic reprend progressivement sur l'autoroute A6. En cyclisme, Tim Merlier a conforté sa position. Hier, le Belge a remporté sa troisième victoire à Chalon-sur-Saône. Et puis enfin du football, on va tout faire pour aller chercher la troisième place. Ce sont les mots de Didier Deschamps pour la petite finale contre l'Angleterre demain à 16h.
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4: La météo des Hautes-Alpes et de la vallée de l'Ubaye avec Météo Alpes du Rance.
5: Et cet après-midi sur les Hautes-Alpes et l'Ubaye, quelques nuages élevés vont s'inviter dans notre ciel au fil des heures. Rassurez-vous, ils resteront totalement inoffensifs. L'ambiance restera toujours très chaude, bien qu'en légère baisse par rapport au jour précédent. Le thermomètre affichera des maximales de 28 à 33 degrés. Le vent d'ouest à sud-ouest restera quant à lui bien présent, soufflant jusqu'à 40 ou 50 km/h en rafale, avec un maximum attendu sur le Kéra. Et pour votre week-end, la transition vers un air beaucoup plus respirable se confirme pour samedi. Le thermomètre va enfin redescendre d'un cran sous un ciel parfois légèrement voilé, mais très généreusement ensoleillé. Le vent basculera à l'ouest-nord-ouest avec des rafales comprises entre 40 et 50 km/h sur tout le département. Et les maximales seront comprises entre 27 et 33 degrés.
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0: Bonjour à tous, on commence votre horoscope de ce vendredi 17 juillet par les béliers. Vous avez toutes les cartes en main pour relever les défis qui se présentent.
1: Taureau, une période favorable s'ouvre pour vos finances, vos choix sont judicieux.
2: Les gémeaux, votre vue sentimentale pourrait réserver une agréable surprise.
3: Cancer, vos idées méritent d'être entendues, n'hésitez pas à prendre la parole.
4: Lion, votre confiance grandit, profitez-en pour concrétiser un projet important.
5: Vierge, une conversation sincère permettrait de lever les derniers doutes.
6: Balance, après l'effort, pensez à vous accorder une vraie pause.
7: Scorpion, une discussion apaisée renforcera votre relation de couple.
8: Sagittaire, une opportunité professionnelle mérite toute votre attention aujourd'hui.
9: Capricorne, un nouvel élan pourrait raviver votre motivation, osez changer de méthode.
10: Verseau, l'écoute et la compréhension renforceront vos relations.
11: Et enfin les poissons, votre bonne humeur fait du bien à tout votre entourage.
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4: Bonjour à tous. À Gap, un homme de 37 ans a été condamné à 16 mois de prison ferme. L'affaire remonte à une nuit de juin dernier à Embrun. Alors qu'il était de passage pour le travail, le prévenu s'était montré violent dans un restaurant. L'intervention des forces de l'ordre avait nécessité l'usage d'un taser et l'aide de 4 riverains pour maîtriser cet individu qui multipliait les menaces de mort. Reconnu coupable, il est maintenu en détention. Un fait divers qui tranche avec l'effervescence sportive qui gagne peu à peu notre département. La ville de Gap s'apprête à vivre au rythme de la grande boucle. Le vendredi 24 juillet, la cité accueillera le départ de la 19e étape vers l'Alpe d'Huez. Attention, le centre-ville sera inaccessible aux véhicules de 10h à 15h et des restrictions de stationnement seront en vigueur dès le jeudi soir. Avec près de 20 000 dossards vendus cette année et une cinquantaine d'événements au programme, le trail connaît un essor spectaculaire dans les Hautes-Alpes. Plus qu'une compétition, ces courses sont devenues des moments de convivialité, attirant un public de plus de 35 ans en quête de grands espaces. Victime de son succès, la discipline fait toutefois face à des défis logistiques et environnementaux majeurs. Les inscriptions sont désormais prises d'assaut plusieurs mois à l'avance et le calendrier atteint ses limites. Si vous souhaitez chausser vos baskets pour une future épreuve, un seul mot d'ordre anticipé. Et après l'effort, place au réconfort et à la détente avec un programme estival riche en émotions. 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Et si vous cherchez le calme, direction Puy-Saint-Pierre, le jardin des découvertes vous invite à des matinées gratuites les 21 juillet, 4 et 11 août. Au programme, méditation, découverte des plantes médicinales et initiation artistique pour une reconnexion totale avec la nature. Enfin, un geste pour nos amis à quatre pattes. L'association Audace, qui gère le refuge animalier, organise un vide-grenier solidaire ce vendredi et demain samedi de 9h à 17h à la salle du marché couvert de Barcelonnette. Vous pourrez y chiner et participer à une tombola dont l'intégralité des fonds servira à financer les soins et l'alimentation des animaux du refuge.
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3: La météo des Hautes-Alpes et de la vallée de l'Ubaye avec Météo Alpes d'Hurance.
4: Cet après-midi sur les Hautes-Alpes et l'Ubaye, quelques nuages élevés vont s'inviter dans notre ciel au fil des heures. Rassurez-vous, ils resteront totalement inoffensifs. L'ambiance restera toujours très chaude, bien qu'en légère baisse par rapport au jour précédent. Le thermomètre affichera des maximales de 28 à 33 degrés. Le vent d'ouest à sud-ouest restera quant à lui bien présent, soufflant jusqu'à 40 ou 50 km/h en rafale, avec un maximum attendu sur le Kera. Et pour votre week-end, la transition vers un air beaucoup plus respirable se confirme pour samedi. Le thermomètre va enfin redescendre d'un cran sous un ciel parfois légèrement voilé, mais très généreusement ensoleillé. Le vent basculera à l'ouest-nord-ouest avec des rafales comprises entre 40 et 50 km/h sur tout le département. Et les maximales seront comprises entre 27 et 33 degrés.
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0: Le programme télé. Ce soir sur TF1, Arthur vous présente son nouveau jeu, Le Dernier Cercle. France 2, Tropique Criminel. France 3, Les années 80, une génération de tubes. Très bon documentaire, on y retrouvera du Goldman bien sûr. Canal, Running Man. Vous retrouverez sur M6, Toy Story 4. Il y a sur W9, Enquête d'Action, Chassé croisé de l'été, les gendarmes de l'autoroute en alerte. TMC, Fantomas contre Scotland Yard. TFX, New York, Unité Spéciale. Et sur Gulli, Tintin et le Temple du Soleil. Voilà, je vous laisse faire votre choix et par avance, une belle soirée devant votre télévision.
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2: Bonjour, moins de chaleur, mais toujours 10 départements en vigilance orange canicule selon le dernier bulletin de Météo France. Le sud-est reste concerné. Dans le reste de la France, 54 départements sont en jaune pour un risque d'orage qui s'éloigne désormais aussi progressivement de la France, alors que des grêlons géants ont provoqué d'importants dégâts dans certaines régions, notamment en Ardèche. Du rouge, en tout cas sur les routes, pour ce quatrième week-end estival. Les vacanciers seront nombreux, notamment demain avec une circulation particulièrement dense dans le sens des départs. Pas de difficultés particulières en revanche pour les retours dimanche, selon Bison Futé. Dans l'affaire Delphine Jubilard, après avoir avoué être l'auteur du meurtre de son épouse, Cédric Jubilard a comme premier indiqué où se trouvait le corps. Des ossements ont été découverts près de Cagnac-les-Mines et des analyses médico-légales doivent encore confirmer formellement l'identité de la victime. Justice toujours avec 18 ans de réclusion criminelle pour l'adolescente de 15 ans jugée pour le meurtre de Mélanie, surveillante au collège Françoise Dolto d'une de nos gens. Il a été condamné par le tribunal pour enfants de Chaumont pour avoir poignardé la victime de 31 ans. C'était le 10 juin 2025 lors d'un contrôle de sac. La facture d'électricité va s'alourdir dès ce 1er août, le gouvernement a confirmé une augmentation moyenne de 2,5% des tarifs réglementés. Le gouvernement qui annonce aussi vouloir baisser le prix du paracétamol de 10 centimes pour faire économiser environ 30 millions d'euros par an à la sécurité sociale. Une décision critiquée par les professionnels inquiets pour le développement du Made in France. La dentelle de Calais, elle perd son fleuron historique. L'entreprise Darquet ferme définitivement ses portes ce vendredi après 186 ans d'existence. Placée en liquidation judiciaire, cette maison emblématique n'a pas trouvé de repreneur. Ce produit de luxe porté par Beyoncé ou bien encore Rihanna est concurrencée par des dentelles moins chères venues d'Asie. Une information judiciaire ouverte après les incendies en forêt de Fontainebleau. Deux ouvriers ont été mis en examen. Parallèlement, deux jeunes hommes, dont un sapeur-pompier, sont encore en détention provisoire pour d'autres départs de feu volontaires. Le trafic reprend progressivement sur l'autoroute A6. En cyclisme, Tim Merlier a conforté sa position. Hier, le Belge a remporté sa troisième victoire à Chalon-sur-Saône. Et puis enfin du football, on va tout faire pour aller chercher la troisième place. Ce sont les mots de Didier Deschamps pour la petite finale contre l'Angleterre demain à 16h.
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3: La météo des Hautes-Alpes et de la vallée de l'Ubaye avec Météo Alpes d'Urance.
4: Et cet après-midi sur les Hautes-Alpes et l'Ubaye, quelques nuages élevés vont s'inviter dans notre ciel au fil des heures. Rassurez-vous, ils resteront totalement inoffensifs. L'ambiance restera toujours très chaude, bien qu'en légère baisse par rapport au jour précédent. Le thermomètre affichera des maximales de 28 à 33 degrés. Le vent d'ouest à sud-ouest restera quant à lui bien présent, soufflant jusqu'à 40 ou 50 km/h en rafale, avec un maximum attendu sur le Kera. Et pour votre week-end, la transition vers un air beaucoup plus respirable se confirme pour samedi. Le thermomètre va enfin redescendre d'un cran sous un ciel parfois légèrement voilé, mais très généreusement ensoleillé. Le vent basculera à l'ouest-nord-ouest avec des rafales comprises entre 40 et 50 km/h sur tout le département et les maximales seront comprises entre 27 et 33 degrés.
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3: Bonjour à tous. À Gap, un homme de 37 ans a été condamné à 16 mois de prison ferme. L'affaire remonte à une nuit de juin dernier à Embrun. Alors qu'il était de passage pour le travail, le prévenu s'était montré violent dans un restaurant. L'intervention des forces de l'ordre avait nécessité l'usage d'un taser et l'aide de 4 riverains pour maîtriser cet individu qui multipliait les menaces de mort. Reconnu coupable, il est maintenu en détention. Un fait divers qui tranche avec l'effervescence sportive qui gagne peu à peu notre département. La ville de Gap s'apprête à vivre au rythme de la grande boucle. Le vendredi 24 juillet, la cité accueillera le départ de la 19e étape vers l'Alpe d'Huez. Attention, le centre-ville sera inaccessible aux véhicules de 10h à 15h et des restrictions de stationnement seront en vigueur dès le jeudi soir. Avec près de 20 000 dossards vendus cette année, une cinquantaine d'événements au programme, le trail connaît un essor spectaculaire dans les Hautes-Alpes. Plus qu'une compétition, ces courses sont devenues des moments de convivialité, attirant un public de plus de 35 ans en quête de grands espaces. Victime de son succès, la discipline fait toutefois face à des défis logistiques et environnementaux majeurs. Les inscriptions sont désormais prises d'assaut plusieurs mois à l'avance et le calendrier atteint ses limites. Si vous souhaitez chausser vos baskets pour une future épreuve, un seul mot d'ordre anticipé. Et après l'effort, place au réconfort et à la détente avec un programme estival riche en émotions. 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Et si vous cherchez le calme, direction Puy-Saint-Pierre, le jardin des découvertes vous invite à des matinées gratuites les 21 juillet, 4 et 11 août. Au programme, méditation, découverte des plantes médicinales et initiation artistique pour une reconnexion totale avec la nature. Enfin, un geste pour nos amis à quatre pattes. L'association Audace, qui gère le refuge animalier, organise un vide-grenier solidaire ce vendredi et demain samedi de 9h à 17h à la salle du marché couvert de Barcelonnette. Vous pourrez y chiner et participer à une tombola dont l'intégralité des fonds servira à financer les soins et l'alimentation des animaux du refuge.
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2: La météo des Hautes-Alpes et de la vallée de l'Ubaye avec Météo Alpes d'Urance.
3: Cet après-midi sur les Hautes-Alpes et l'Ubaye, quelques nuages élevés vont s'inviter dans notre ciel au fil des heures. Rassurez-vous, ils resteront totalement inoffensifs. L'ambiance restera toujours très chaude, bien qu'en légère baisse par rapport au jour précédent. Le thermomètre affichera des maximales de 28 à 33 degrés. Le vent d'ouest à sud-ouest restera quant à lui bien présent, soufflant jusqu'à 40 ou 50 km/h en rafale, avec un maximum attendu sur le Kera. Pour votre week-end, la transition vers un air beaucoup plus respirable se confirme pour samedi. Le thermomètre va enfin redescendre d'un cran sous un ciel parfois légèrement voilé, mais très généreusement ensoleillé. Le vent basculera à l'ouest-nord-ouest avec des rafales comprises entre 40 et 50 km/h sur tout le département. Et les maximales seront comprises entre 27 et 33 degrés.
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3: Bonjour, moins de chaleur, mais toujours 10 départements en vigilance orange canicule. Selon le dernier bulletin de Météo France, le sud-est reste concerné. Dans le reste de la France, 54 départements sont en jaune pour un risque d'orage qui s'éloigne désormais aussi progressivement de la France, alors que des grêlons géants ont provoqué d'importants dégâts dans certaines régions, notamment en Ardèche. Du rouge, en tout cas sur les routes, pour ce quatrième week-end estival. Les vacanciers seront nombreux, notamment demain avec une circulation particulièrement dense dans le sens des départs. Pas de difficultés particulières en revanche pour les retours dimanche, selon Bison Futé. Dans l'affaire Delphine Jubilard, après avoir avoué être l'auteur du meurtre de son épouse, Cédric Jubilard a comme premier indiqué où se trouvait le corps. Des ossements ont été découverts près de Cagnac-les-Mines et des analyses médico-légales doivent encore confirmer formellement l'identité de la victime. Justice toujours avec 18 ans de réclusion criminelle pour l'adolescente de 15 ans jugée pour le meurtre de Mélanie, surveillante au collège Françoise Dolto d'une de Nogent. Il a été condamné par le tribunal pour enfants de Chaumont pour avoir poignardé la victime de 31 ans. C'était le 10 juin 2025 lors d'un contrôle de sac. La facture d'électricité va s'alourdir dès ce 1er août. Le gouvernement a confirmé une augmentation moyenne de 2,5% des tarifs réglementés. Le gouvernement qui annonce aussi vouloir baisser le prix du paracétamol de 10 centimes pour faire économiser environ 30 millions d'euros par an à la sécurité sociale. Une décision critiquée par les professionnels inquiets pour le développement du Made in France. La dentelle de Calais, elle, perd son fleuron historique. L'entreprise Darquet ferme définitivement ses portes ce vendredi après 186 ans d'existence. Placée en liquidation judiciaire, cette maison emblématique n'a pas trouvé de repreneur. Ce produit de luxe porté par Beyoncé ou bien encore Rihanna est concurrencé par des dentelles moins chères venues d'Asie. Une information judiciaire ouverte après les incendies en forêt de Fontainebleau. Deux ouvriers ont été mis en examen. Parallèlement, deux jeunes hommes, dont un sapeur-pompier, sont encore en détention provisoire pour d'autres départs de feu volontaires. Le trafic reprend progressivement sur l'autoroute A6. En cyclisme, Tim Merlier a conforté sa position. Hier, le Belge a remporté sa troisième victoire à Chalon-sur-Saône. Et puis enfin du football, on va tout faire pour aller chercher la troisième place. Ce sont les mots de Didier Deschamps pour la petite finale contre l'Angleterre demain à 16h.
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4: La météo des Hautes-Alpes et de la vallée de l'Ubaye avec Météo Alpes du Rance.
5: Et cet après-midi sur les Hautes-Alpes et l'Ubaye, quelques nuages élevés vont s'inviter dans notre ciel au fil des heures. Rassurez-vous, ils resteront totalement inoffensifs. L'ambiance restera toujours très chaude, bien qu'en légère baisse par rapport au jour précédent. Le thermomètre affichera des maximales de 28 à 33 degrés. Le vent d'ouest à sud-ouest restera quant à lui bien présent, soufflant jusqu'à 40 ou 50 km/h en rafale, avec un maximum attendu sur le Kera. Et pour votre week-end, la transition vers un air beaucoup plus respirable se confirme pour samedi. Le thermomètre va enfin redescendre d'un cran sous un ciel parfois légèrement voilé, mais très généreusement ensoleillé. Le vent basculera à l'ouest-nord-ouest avec des rafales comprises entre 40 et 50 km/h sur tout le département. Et les maximales seront comprises entre 27 et 33 degrés.
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2: Bonjour à tous. À Gap, un homme de 37 ans a été condamné à 16 mois de prison ferme. L'affaire remonte à une nuit de juin dernier en Brun. Alors qu'il était de passage pour le travail, le prévenu s'était montré violent dans un restaurant. L'intervention des forces de l'ordre avait nécessité l'usage d'un taser et l'aide de 4 riverains pour maîtriser cet individu qui multipliait les menaces de mort. Reconnu coupable, il est maintenu en détention. Un fait divers qui tranche avec l'effervescence sportive qui gagne peu à peu notre département. La ville de Gap s'apprête à vivre au rythme de la grande boucle. Le vendredi 24 juillet, la cité accueillera le départ de la 19e étape vers l'Alpe d'Huez. Attention, le centre-ville sera inaccessible aux véhicules de 10h à 15h et des restrictions de stationnement seront en vigueur dès le jeudi soir. Avec près de 20 000 dossards vendus cette année, une cinquantaine d'événements au programme, le trail connaît un essor spectaculaire dans les Hautes-Alpes. Plus qu'une compétition, ces courses sont devenues des moments de convivialité, attirant un public de plus de 35 ans en quête de grands espaces. Victime de son succès, la discipline fait toutefois face à des défis logistiques et environnementaux majeurs. Les inscriptions sont désormais prises d'assaut plusieurs mois à l'avance et le calendrier atteint ses limites. Si vous souhaitez chausser vos baskets pour une future épreuve, un seul mot d'ordre anticipé. Et après l'effort, place au réconfort et à la détente avec un programme estival riche en émotions. Aux Ors, Imagine la radio est ravi de vous accompagner pour le festival Rire aux Ors du 28 au 30 juillet. Une affiche exceptionnelle vous attend à l'espace rencontre et culture avec notamment Nadia Rose, Salima Passion et l'incontournable Bouder. 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Et si vous cherchez le calme, direction Puissant Pierre, le jardin des découvertes vous invite à des matinées gratuites les 21 juillet, 4 et 11 août. Au programme, méditation, découverte des plantes médicinales et initiation artistique pour une reconnexion totale avec la nature. Enfin, un geste pour nos amis à quatre pattes. L'association Audace, qui gère le refuge animalier, organise un vide-grenier solidaire ce vendredi et demain samedi de 9h à 17h à la salle du marché couvert de Barcelonnette. Vous pourrez y chiner et participer à une tombola dont l'intégralité des fonds servira à financer les soins et l'alimentation des animaux du refuge.
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1: La météo des Hautes-Alpes et de la vallée de l'Ubaye avec Météo Alpes d'Urance.
2: Et cet après-midi sur les Hautes-Alpes et l'Ubaye, quelques nuages élevés vont s'inviter dans notre ciel au fil des heures. Rassurez-vous, ils resteront totalement inoffensifs. L'ambiance restera toujours très chaude, bien qu'en légère baisse par rapport au jour précédent. Le thermomètre affichera des maximales de 28 à 33 degrés. Le vent d'ouest à sud-ouest restera quant à lui bien présent, soufflant jusqu'à 40 ou 50 km/h en rafale, avec un maximum attendu sur le Kera. Et pour votre week-end, la transition vers un air beaucoup plus respirable se confirme pour samedi. Le thermomètre va enfin redescendre d'un cran sous un ciel parfois légèrement voilé, mais très généreusement ensoleillé. Le vent basculera à l'ouest-nord-ouest avec des rafales comprises entre 40 et 50 km/h sur tout le département. Et les maximales seront comprises entre 27 et 33 degrés.
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1: Il est bientôt midi.
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0: 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Il est midi.
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3: Bonjour à tous. Les violents orages qui ont traversé la France ont fait 2 morts. En Haute-Vienne, une femme est décédée après la chute d'un arbre, tandis qu'en Isère, un homme a perdu la vie dans l'incendie de son usine provoquée par la foudre. Près de 53 000 foyers restent privés d'électricité après ces intempéries. Les pompiers de Seine-et-Marne indiquent que la situation reste maîtrisée autour de l'incendie de Fontainebleau. La nuit a été calme malgré quelques reprises rapidement éteintes. Les opérations de surveillance et de noyage se poursuivent avec aucun risque identifié de reprise près de l'autoroute A6. Les fouilles se poursuivent dans le Tarn après la découverte d'ossements dans la zone indiquée par Cédric Jubilard. Les éléments retrouvés ont été transmis aux experts pour analyse avec des premiers résultats attendus dans un délai court. Le dispositif de recherche reste maintenu sur place afin de poursuivre les investigations et tenter d'éclaircir les circonstances de la disparition de Delphine. Le gouvernement envisage de réduire de 10 centimes le prix du paracétamol afin d'économiser 30 millions d'euros pour la sécurité sociale. Une décision qui inquiète les fabricants et les pharmaciens qui craignent un impact sur la production française du médicament. Un important incendie continue de progresser près de Saragosse, dans le nord-est de l'Espagne. Plus de 12 000 hectares ont déjà été détruits et les autorités alertent sur un risque élevé de propagation, notamment en raison de vents forts. Les secours restent mobilisés pour tenter de maîtriser le feu dans des conditions difficiles. À l'international, les gardiens de la révolution iranienne affirment avoir visé des avions militaires américains en Jordanie avec des missiles et des drones en réponse aux frappes américaines menées contre l'Iran. Téhéran appelle également à des actions contre les intérêts américains dans le pays allié de Washington au Moyen-Orient. Et on termine avec du sport. La 13e étape du Tour de France promet une belle bataille en montagne. Les coureurs s'élanceront aujourd'hui pour 206 km entre Dole et Belfort, avec notamment l'ascension du ballon d'Alsace, une difficulté classée en première catégorie avant l'arrivée dans le territoire de Belfort. C'est la fin de ce flash. Belle journée.
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4: La météo des Hautes-Alpes et de la vallée de l'Ubaye avec Météo Alpes d'Urance.
3: Cet après-midi sur les Hautes-Alpes et l'Ubaye, quelques nuages élevés vont s'inviter dans notre ciel au fil des heures. Rassurez-vous, ils resteront totalement inoffensifs. L'ambiance restera toujours très chaude, bien qu'en légère baisse par rapport au jour précédent. Le thermomètre affichera des maximales de 28 à 33 degrés. Le vent d'ouest à sud-ouest restera quant à lui bien présent, soufflant jusqu'à 40 ou 50 km/h en rafale, avec un maximum attendu sur le Kera. Pour votre week-end, la transition vers un air beaucoup plus respirable se confirme pour samedi. Le thermomètre va enfin redescendre d'un cran sous un ciel parfois légèrement voilé, mais très généreusement ensoleillé. Le vent basculera à l'ouest-nord-ouest avec des rafales comprises entre 40 et 50 km/h sur tout le département. Et les maximales seront comprises entre 27 et 33 degrés.
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2: Bonjour à tous. À Gap, un homme de 37 ans a été condamné à 16 mois de prison ferme. L'affaire remonte à une nuit de juin dernier à Embrun. Alors qu'il était de passage pour le travail, le prévenu s'était montré violent dans un restaurant. L'intervention des forces de l'ordre avait nécessité l'usage d'un taser et l'aide de 4 riverains pour maîtriser cet individu qui multipliait les menaces de mort. Reconnu coupable, il est maintenu en détention. Un fait divers qui tranche avec l'effervescence sportive qui gagne peu à peu notre département. La ville de Gap s'apprête à vivre au rythme de la grande boucle. Le vendredi 24 juillet, la cité accueillera le départ de la 19e étape vers l'Alpe d'Huez. Attention, le centre-ville sera inaccessible aux véhicules de 10h à 15h et des restrictions de stationnement seront en vigueur dès le jeudi soir. Avec près de 20 000 dossards vendus cette année et une cinquantaine d'événements au programme, le trail connaît un essor spectaculaire dans les Hautes-Alpes. Plus qu'une compétition, ces courses sont devenues des moments de convivialité, attirant un public de plus de 35 ans en quête de grands espaces. Victime de son succès, la discipline fait toutefois face à des défis logistiques et environnementaux majeurs. Les inscriptions sont désormais prises d'assaut plusieurs mois à l'avance et le calendrier atteint ses limites. Si vous souhaitez chausser vos baskets pour une future épreuve, un seul mot d'ordre anticipé. Et après l'effort, place au réconfort et à la détente avec un programme estival riche en émotions. 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Et si vous cherchez le calme, direction Puy-Saint-Pierre. Le Jardin des Découvertes vous invite à des matinées gratuites les 21 juillet, 4 et 11 août. Au programme, méditation, découverte des plantes médicinales et initiation artistique pour une reconnexion totale avec la nature. Enfin, un geste pour nos amis à quatre pattes. L'association Audace, qui gère le refuge animalier, organise un vide-grenier solidaire ce vendredi et demain samedi de 9h à 17h à la salle du marché couvert de Barcelonnette. Vous pourrez y chiner et participer à une tombola dont l'intégralité des fonds servira à financer les soins et l'alimentation des animaux du refuge.
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1: La météo des Hautes-Alpes et de la vallée de l'Ubaye avec Météo Alpes d'Urance.
2: Cet après-midi sur les Hautes-Alpes et l'Ubaye, quelques nuages élevés vont s'inviter dans notre ciel au fil des heures. Rassurez-vous, ils resteront totalement inoffensifs. L'ambiance restera toujours très chaude, bien qu'en légère baisse par rapport au jour précédent. Le thermomètre affichera des maximales de 28 à 33 degrés. Le vent d'ouest à sud-ouest restera quant à lui bien présent, soufflant jusqu'à 40 ou 50 km/h en rafale, avec un maximum attendu sur le Kéra. Pour votre week-end, la transition vers un air beaucoup plus respirable se confirme pour samedi. Le thermomètre va enfin redescendre d'un cran sous un ciel parfois légèrement voilé, mais très généreusement ensoleillé. Le vent basculera à l'ouest-nord-ouest avec des rafales comprises entre 40 et 50 km/h sur tout le département. Et les maximales seront comprises entre 27 et 33 degrés.
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2: Il est bientôt 13h.
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3: Bonjour à tous. Les violents orages qui ont traversé la France ont fait 2 morts. En Haute-Vienne, une femme est décédée après la chute d'un arbre. Tandis qu'en Isère, un homme a perdu la vie dans l'incendie de son usine provoqué par la foudre. Près de 53 000 foyers restent privés d'électricité après ces intempéries. Les pompiers de Seine-et-Marne indiquent que la situation reste maîtrisée autour de l'incendie de Fontainebleau. La nuit a été calme malgré quelques reprises rapidement éteintes. Les opérations de surveillance et de noyage se poursuivent avec aucun risque identifié de reprise près de l'autoroute A6. Les fouilles se poursuivent dans le Tarn après la découverte d'ossements dans la zone indiquée par Cédric Jubilard. Les éléments retrouvés ont été transmis aux experts pour analyse avec des premiers résultats attendus dans un délai court. Le dispositif de recherche reste maintenu sur place afin de poursuivre les investigations et tenter d'éclaircir les circonstances de la disparition de Delphine. Le gouvernement envisage de réduire de 10 centimes le prix du paracétamol afin d'économiser 30 millions d'euros pour la sécurité sociale. Une décision qui inquiète les fabricants et les pharmaciens qui craignent un impact sur la production française du médicament. Un important incendie continue de progresser près de Saragosse dans le nord-est de l'Espagne. Plus de 12 000 hectares ont déjà été détruits et les autorités alertent sur un risque élevé de propagation, notamment en raison de vents forts. Les secours restent mobilisés pour tenter de maîtriser le feu dans des conditions difficiles. À l'international, les gardiens de la révolution iranienne affirment avoir visé des avions militaires américains en Jordanie avec des missiles et des drones en réponse aux frappes américaines menées contre l'Iran. Téhéran appelle également à des actions contre les intérêts américains dans le pays, allié de Washington au Moyen-Orient. Et on termine avec du sport. La 13e étape du Tour de France promet une belle bataille en montagne. Les coureurs s'élanceront aujourd'hui pour 206 km entre Dole et Belfort, avec notamment l'ascension du Ballon d'Alsace, une difficulté classée en première catégorie. Avant l'arrivée dans le territoire de Belfort. C'est la fin de ce flash. Belle journée.
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4: La météo des Hautes-Alpes et de la vallée de l'Ubaye avec Météo Alpes du Rance.
3: Cet après-midi sur les Hautes-Alpes et l'Ubaye, quelques nuages élevés vont s'inviter dans notre ciel au fil des heures. Rassurez-vous, ils resteront totalement inoffensifs. L'ambiance restera toujours très chaude, bien qu'en légère baisse par rapport au jour précédent. Le thermomètre affichera des maximales de 28 à 33 degrés. Le vent d'ouest à sud-ouest restera quant à lui bien présent, soufflant jusqu'à 40 ou 50 km/h en rafale, avec un maximum attendu sur le Kéra. Pour votre week-end, la transition vers un air beaucoup plus respirable se confirme pour samedi. Le thermomètre va enfin redescendre d'un cran sous un ciel parfois légèrement voilé, mais très généreusement ensoleillé. Le vent basculera à l'ouest-nord-ouest avec des rafales comprises entre 40 et 50 km/h sur tout le département. Et les maximales seront comprises entre 27 et 33 degrés.
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1: Et bienvenue en ce vendredi, les vacances battent leur plein dans le Briançonnais. Et préparez-vous à un week-end exceptionnel où la nature, le grand sport international et la ferveur du football vont rythmer vos prochaines heures. On commence cet après-midi avec les magnifiques journées botaniques de Serre-Chevalier. Aujourd'hui, les ateliers pour enfants et d'observation à la loupe se succèdent. À 15h, apprenez enfin à utiliser un livre de reconnaissance des plantes avant la passionnante conférence de 17h animée sur les secrets des plantes de nos alpages. Et sur place, profitez aussi des stands d'artisans, de créateurs, de tisanes et de savonneries locales. Côté sport, la capitale des écrins vibre au rythme de la Coupe du Monde de course en montagne avec le mythique Vauban Mountain Trail. Après la spectaculaire montée verticale de ce matin, rendez-vous cet après-midi au parc de la Chape à Briançon pour la remise des prix, suivie du retrait des dossards pour les épreuves reines de demain. Et dimanche, place aux grands exploits dès 9h du matin au parc de la Chape. Encouragez les athlètes internationaux qui s'élanceront sur les par Vauban pour le grand parcours de 14 km de la Coupe du Monde ou sur le tracé de 7 km. Les premières arrivées festives se feront dès 10h, suivies d'un grand buffet d'après-course. Pour une ambiance plus douce, les journées botaniques se poursuivent toute la journée de dimanche à Serre-Chevalier. Et puis le très grand rendez-vous de votre week-end, c'est dimanche soir à l'Argentière-l'ABC. La commune retransmet en direct sur écran géant la grande finale de la Coupe du Monde qui oppose l'Espagne à l'Argentine. Le coup d'envoi est à 21h sur le parking de la place du kiosque. À noter que la rue de la République sera fermée au niveau du kiosque pour l'occasion. Et pour prolonger le plaisir en début de semaine, l'office de tourisme vous donne rendez-vous lundi après-midi de 15h à 18h au parc des Colombiers à Saint-Chaffray. Vos enfants vont pouvoir faire le plein de sensations fortes et d'éclats de rire grâce à une animation entièrement gratuite de châteaux gonflables et le fameux défi de la faucheuse mécanique. Le week-end s'annonce tout simplement grand dans le Briançonnais. Excellente journée à l'écoute d'Imagine la radio.
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0: 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Il est 14h.
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2: Bonjour à tous. Les violents orages qui ont traversé la France ont fait 2 morts. En Haute-Vienne, une femme est décédée après la chute d'un arbre. Tandis qu'en Isère, un homme a perdu la vie dans l'incendie de son usine provoqué par la foudre. Près de 53 000 foyers restent privés d'électricité après ces intempéries. Les pompiers de Seine-et-Marne indiquent que la situation reste maîtrisée autour de l'incendie de Fontainebleau. La nuit a été calme malgré quelques reprises rapidement éteintes. Les opérations de surveillance et de noyage se poursuivent avec aucun risque identifié de reprise près de l'autoroute A6. Les fouilles se poursuivent dans le Tarn après la découverte d'ossements dans la zone indiquée par Cédric Jubilard. Les éléments retrouvés ont été transmis aux experts pour analyse avec des premiers résultats attendus dans un délai court. Le dispositif de recherche reste maintenu sur place afin de poursuivre les investigations et tenter d'éclaircir les circonstances de la disparition de Delphine. Le gouvernement envisage de réduire de 10 centimes le prix du paracétamol afin d'économiser 30 millions d'euros pour la sécurité. Sociale, une décision qui inquiète les fabricants et les pharmaciens qui craignent un impact sur la production française du médicament. Un important incendie continue de progresser près de Saragosse, dans le nord-est de l'Espagne. Plus de 12 000 hectares ont déjà été détruits et les autorités alertent sur un risque élevé de propagation, notamment en raison de vents forts. Les secours restent mobilisés pour tenter de maîtriser le feu dans des conditions difficiles. À l'international, les gardiens de la révolution iranien affirment avoir visé des avions militaires américains en Jordanie avec des missiles et des drones en réponse aux frappes américaines menées contre l'Iran. Téhéran appelle également à des actions contre les intérêts américains dans le pays, allié de Washington au Moyen-Orient. Et on termine avec du sport. La 13e étape du Tour de France promet une belle bataille en montagne. Les coureurs s'élanceront aujourd'hui pour 206 km entre Dole et Belfort, avec notamment l'ascension du ballon d'Alsace, une difficulté classée en première catégorie avant l'arrivée dans le territoire de Belfort. C'est la fin de ce flash. Belle journée.
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1: Et bienvenue en ce vendredi, les vacances battent leur plein dans le Briançonnais. Et préparez-vous à un week-end exceptionnel où la nature, le grand sport international et la ferveur du football vont rythmer vos prochaines heures. On commence cet après-midi avec les magnifiques journées botaniques de Serre Chevalier. Aujourd'hui, les ateliers pour enfants et d'observation à la loupe se succèdent. À 15h, apprenez enfin à utiliser un livre de reconnaissance des plantes avant la passionnante conférence de 17h animée sur les secrets des plantes de nos alpages. Et sur place, profitez aussi des stands d'artisans, de créateurs, de tisanes et de savonneries locales. Côté sport, la capitale des écrins vibre au rythme de la Coupe du Monde de course en montagne avec le mythique Vauban Mountain Trail. Après la spectaculaire montée verticale de ce matin, rendez-vous cet après-midi au parc de la Chape à Briançon pour la remise des prix, suivie du retrait des dossards pour les épreuves reines de demain. Et dimanche, place aux grands exploits dès 9h du matin au parc de la Chape. Encouragez les athlètes internationaux qui s'élanceront sur les remparts Vauban pour le grand parcours de 14 km de la Coupe du Monde ou sur le tracé de 7 km. Les premières arrivées festives se feront dès 10h, suivies d'un grand buffet d'après-course. Pour une ambiance plus douce, les journées botaniques se poursuivent toute la journée de dimanche à Serre Chevalier. Et puis le très grand rendez-vous de votre week-end, c'est dimanche soir à l'Argentière l'ABC. La commune retransmet en direct sur écran géant la grande finale de la Coupe du Monde qui oppose l'Espagne à l'Argentine. Le coup d'envoi est à 21h sur le parking de la place du kiosque. À noter que la rue de la République sera fermée au niveau du kiosque pour l'occasion. Et pour prolonger le plaisir, en début de semaine, l'Office de tourisme vous donne rendez-vous lundi après-midi de 15h à 18h au parc des Colombiers à Saint-Chaffray. Vos enfants vont pouvoir faire le plein de sensations fortes et d'éclats de rire grâce à une animation entièrement gratuite de châteaux gonflables et le fameux défi de la faucheuse mécanique. Le week-end s'annonce tout simplement grandiose dans le Briançonnais. Excellente journée à l'écoute d'Imagine la radio.
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3: Bonjour à tous. Les violents orages qui ont traversé la France ont fait 2 morts. En Haute-Vienne, une femme est décédée après la chute d'un arbre. Tandis qu'en Isère, un homme a perdu la vie dans l'incendie de son usine provoqué par la foudre. Près de 53 000 foyers restent privés d'électricité après ces intempéries. Les pompiers de Seine-et-Marne indiquent que la situation reste maîtrisée autour de l'incendie de Fontainebleau. La nuit a été calme malgré quelques reprises rapidement éteintes. Les opérations de surveillance et de noyage se poursuivent avec aucun risque identifié de reprise près de l'autoroute A6. Les fouilles se poursuivent dans le Tarn après la découverte d'ossements dans la zone indiquée par Cédric Jubilard. Les éléments retrouvés ont été transmis aux experts pour analyse avec des premiers résultats attendus dans un délai court. Le dispositif de recherche reste maintenu sur place afin de poursuivre les investigations et tenter d'éclaircir les circonstances de la disparition de Delphine. Le gouvernement envisage de réduire de 10 centimes le prix du paracétamol afin d'économiser 30 millions d'euros pour la sécurité sociale. Une décision qui inquiète les fabricants et les pharmaciens et qui craignent un impact sur la production française du médicament. Un important incendie continue de progresser près de Saragosse, dans le nord-est de l'Espagne. Plus de 12 000 hectares ont déjà été détruits et les autorités alertent sur un risque élevé de propagation, notamment en raison de vents forts. Les secours restent mobilisés pour tenter de maîtriser le feu dans des conditions difficiles. À l'international, les gardiens de la révolution iranien affirment avoir visé des avions militaires américains en Jordanie avec des missiles et des drones en réponse aux frappes américaines menées contre l'Iran. Téhéran appelle également à des actions contre les intérêts américains dans le pays, allié de Washington au Moyen-Orient. Et on termine avec du sport. La 13e étape du Tour de France promet une belle bataille en montagne. Les coureurs s'élanceront aujourd'hui pour 206 km entre Dole et Belfort, avec notamment l'ascension du Ballon d'Alsace, une difficulté classée en première catégorie avant l'arrivée dans le territoire de Belfort. C'est la fin de ce flash. Belle journée.
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1: Et bienvenue en ce vendredi, les vacances battent leur plein dans le Briançonnais. Et préparez-vous à un week-end exceptionnel où la nature, le grand sport international et la ferveur du football vont rythmer vos prochaines heures. On commence cet après-midi avec les magnifiques journées botaniques de Serre Chevalier. Aujourd'hui, les ateliers pour enfants et d'observation à la loupe se succèdent. À 15h, apprenez enfin à utiliser un livre de reconnaissance des plantes avant la passionnante conférence de 17h animée sur les secrets des plantes de nos alpages. Et sur place, profitez aussi des stands d'art artisans, de créateurs, de tisanes et de savonneries locales. Côté sport, la capitale des écrins vibre au rythme de la Coupe du Monde de course en montagne avec le mythique Vauban Mountain Trail. Après la spectaculaire montée verticale de ce matin, rendez-vous cet après-midi au parc de la Chape à Briançon pour la remise des prix, suivie du retrait des dossards pour les épreuves rennes de demain. Et dimanche, place aux grands exploits dès 9h du matin au parc de la Chape. Encouragez les athlètes internationaux qui s'élanceront sur les remparts Vauban pour le grand parcours de 14 km de la Coupe du Monde ou sur le tracé de 7 km. Les premières arrivées festives se feront dès 10h, suivies d'un grand buffet d'après-course. Pour une ambiance plus douce, les journées botaniques se poursuivent toute la journée de dimanche à Serre Chevalier. Et puis le très grand rendez-vous de votre week-end, c'est dimanche soir à l'Argentière-l'ABC. La commune retransmet en direct sur écran géant la grande finale de la Coupe du Monde qui oppose l'Espagne à l'Argentine. Le coup d'envoi est à 21h sur le parking de la place du kiosque. À noter que la rue de la République sera fermée au niveau du kiosque pour l'occasion. Et pour prolonger le plaisir en début de semaine, l'office de tourisme vous donne rendez-vous lundi après-midi de 15h à 18h au parc des Colombiers à Saint-Chaffray. Vos enfants vont pouvoir faire le plein de sensations fortes et d'éclats de rire grâce à une animation entièrement gratuite de châteaux gonflables et le fameux défi de la faucheuse mécanique. Le week-end s'annonce tout simplement grandiose dans le Briançonnais. Excellente journée à l'écoute d'Imagine la radio.
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3: Bonjour à tous. Les ossements découverts près de Cagnac-les-Mines sont actuellement analysés à l'Institut de recherche criminelle de la Gendarmerie nationale. Et les propriétaires du champ où ils ont été retrouvés se disent très malheureux pour Delphine Jubilard et très surpris par cette découverte. Ils assurent n'avoir jamais rien vu sur leur terrain et ne s'attendaient pas à une telle surprise. Les violents orages d'hier ont fait 2 morts en Haute-Vienne et en Isère. Une femme a été tuée par la chute d'un arbre, tandis qu'un homme est mort dans l'incendie de son usine frappée par la foudre. Plus de 141 000 impacts de foudre ont été recensés au total. 2 ouvriers ont été mis en examen et placés sous contrôle judiciaire après le départ accidentel de l'incendie de la forêt de Fontainebleau. Des étincelles produites lors de travaux sur l'autoroute A6 auraient enflammé la végétation. Et une seconde information judiciaire vise d'autres départs de feu pour lesquels 2 jeunes hommes de 18 ans ont également été mis en examen. Les intercités de nuit Paris-Toulouse et Toulouse-Paris ont accusé jusqu'à près de 6 heures de retard après un incident lié à la végétation dans le Lot qui a endommagé un pantographe. Les voyageurs ont été acheminés vers Cahors avant de retrouver finalement leur destination. Et les gardiens de la révolution iranien affirment qu'ils poursuivront leurs attaques au Moyen-Orient tant que les frappes visant le sud de l'Iran et le détroit d'Ormuz ne cesseront pas. Retour en France, dans le Gard plus précisément, le maire d'Alès a reçu des menaces de mort à son domicile. Une lettre signée DZ Mafia contenant 2 balles de 9 mm ainsi que des inscriptions injurieuses ont été découvertes. L'élu affirme qu'il ne cédera pas à l'intimidation et une enquête a été ouverte. Et enfin, côté sport, c'est la 13e étape du Tour de France aujourd'hui qui relie Dole à Belfort sur 205 km et avec l'ascension du Ballon d'Alsace classé en première catégorie à une trentaine de kilomètres de l'arrivée. Cette étape accidentée pourrait favoriser une échappée victorieuse et offrir un terrain idéal aux baroudeurs et aux grimpeurs.
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1: Et bienvenue en ce vendredi, les vacances battent leur plein dans le Briançonnais. Et préparez-vous à un week-end exceptionnel où la nature, le grand sport international et la ferveur du football vont rythmer vos prochaines heures. On commence cet après-midi avec les magnifiques journées botaniques de Serre Chevalier. Aujourd'hui, les ateliers pour enfants et d'observation à la loupe se succèdent. À 15h, apprenez enfin à utiliser un livre de reconnaissance des plantes avant la passionnante conférence de 17h animée sur les secrets des plantes de nos alpages. Et sur place, profitez aussi des stands d'artisans, de créateurs, de tisanes et de savonneries locales. Côté sport, la capitale des écrins vibre au rythme de la Coupe du Monde de course en montagne avec le mythique Vauban Mountain Trail. Après la spectaculaire montée verticale de ce matin, rendez-vous cet après-midi au parc de la Chape à Briançon pour la remise des prix, suivie du retrait des dossards pour les épreuves reines de demain. Et dimanche, place aux grands exploits dès 9h du matin au parc de la Chape. Encouragez les athlètes internationaux qui s'élanceront sur les remparts Vauban pour le grand parcours de 14 km de la Coupe du Monde ou sur le tracé de 7 km. Les premières arrivées festives se feront dès 10h, suivies d'un grand buffet d'après-course. Pour une ambiance plus douce, les journées botaniques se poursuivent toute la journée de dimanche à Serre Chevalier. Et puis le très grand rendez-vous de votre week-end, c'est dimanche soir à l'Argentière-l'ABC. La commune retransmet en direct sur écran géant la grande finale de la Coupe du Monde qui oppose l'Espagne à l'Argentine. Le coup d'envoi est à 21h sur le parking de la place du kiosque. À noter que la rue de la République sera fermée au niveau du kiosque pour l'occasion. Et pour prolonger le plaisir en début de semaine, l'office de tourisme vous donne rendez-vous lundi après-midi de 15h à 18h au parc des Colombiers à Saint-Chaffray. Vos enfants vont pouvoir faire le plein de sensations fortes et d'éclats de rire grâce à une animation entièrement gratuite de châteaux gonflables et le fameux défi de la faucheuse mécanique. Le week-end s'annonce tout simplement grandiose dans le Briançonnais. Excellente journée à l'écoute d'Imagine la radio.
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1: Il est bientôt 17h.
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0: 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Il est 17h.
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3: Bonjour à tous. Les ossements découverts près de Cagnac-les-Mines sont actuellement analysés à l'Institut de Recherche Criminelle de la Gendarmerie Nationale. Les propriétaires du champ où ils ont été retrouvés se disent très malheureux pour Delphine Jubilard et très surpris par cette découverte. Ils assurent n'avoir jamais rien vu sur leur terrain et ne s'attendaient pas à une telle surprise. Les violents orages d'hier ont fait 2 morts en Haute-Vienne et en Isère. Une femme a été tuée par la chute d'un arbre, tandis qu'un homme est mort dans l'incendie de son usine frappée par la foudre. Plus de 141 000 impacts de foudre ont été recensés au total. 2 ouvriers ont été mis en examen et placés sous contrôle judiciaire après le départ accidentel de l'incendie de la forêt de Fontainebleau. Des étincelles produites lors de travaux sur l'autoroute A6 auraient enflammé la végétation. Et une seconde information judiciaire vise d'autres départs de feu pour lesquels 2 jeunes hommes de 18 ans ont également été mis en examen. Les intercités de nuit Paris-Toulouse et Toulouse-Paris ont accusé jusqu'à près de 6 heures de retard après un incident lié à la végétation dans le Lot qui a endommagé un pantographe. Les voyageurs ont été acheminés vers Cahors avant de retrouver finalement leur destination. Et les gardiens de la révolution iranien affirment qu'ils poursuivront leurs attaques au Moyen-Orient tant que les frappes visant le sud de l'Iran et le détroit d'Ormuz ne cesseront pas. Retour en France, dans le Gard plus précisément, le maire d'Alès a reçu des menaces de mort à son domicile. Une lettre signée DZ Mafia contenant 2 balles de 9 mm ainsi que des inscriptions injurieuses ont été découvertes. L'élu affirme qu'il ne cédera pas à l'intimidation et une enquête a été ouverte. Et enfin côté sport, c'est la 13e étape du Tour de France aujourd'hui qui relie Dole à Belfort sur 205 km et avec l'ascension du Ballon d'Alsace classé en première catégorie à une trentaine de kilomètres de l'arrivée. Cette étape accidentée pourrait favoriser une échappée victorieuse et offrir un terrain idéal aux baroudeurs et aux grimpeurs.
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4: La météo des Hautes-Alpes et de la vallée de l'Ubaye avec Météo Alpes d'Urance.
5: Et c'est un excellent week-end estival et beaucoup plus respirable qui se profile sur nos massifs après les grosses chaleurs de la semaine. Demain samedi, la baisse du thermomètre se confirme enfin. Nous allons pouvoir respirer avec des températures en nette baisse. Côté ciel, un très beau soleil dominera les Hautes-Alpes et l'Ubaye, malgré le passage de quelques fins voiles nuageux totalement inoffensifs. Le vent va basculer à l'ouest-nord-ouest et soufflera de manière sensible avec des rafales atteignant de 40 à 50 km/h sur l'ensemble du département. Au réveil, les températures seront comprises entre 13 et 17 degrés et les maximales de l'après-midi seront comprises entre 27 et 33 degrés. Pour votre journée de dimanche, ce temps parfaitement estival et sans excès va se poursuivre. Le soleil restera le grand maître du ciel avec tout au plus quelques nuages élevés qui circuleront en cours de journée.
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2: Bonsoir à tous. À Barcilonnette, tout d'abord, une vingtaine de pompiers ont été mobilisés ce matin au lieu dit le Villaret pour un départ de feu. Grâce à une intervention rapide du 10-05, le sinistre a été fixé en limitant la surface à 100 mètres carrés, préservant ainsi les habitations voisines. Par ailleurs, ce matin, un grave accident de la route a eu lieu à Lettré. Un motard a été grièvement blessé lors d'une collision avec un poids lourd sur la route départementale 942. La victime a été évacuée vers l'hôpital de Gap, tandis qu'une enquête est en cours pour préciser les circonstances du choc. Un quotidien marqué par les aléas climatiques comme nous l'avons vécu récemment dans la vallée de la Clarée. À Névache, la situation revient progressivement à la normale après le violent orage de jeudi. Si les chutes d'arbres sur les lignes électriques ont privé 600 foyers de courant, les équipes d'Inedis sont parvenues à rétablir la situation pour une grande partie des clients. Le maire de la commune a salué le fait qu'aucune victime ne soit à déplorer malgré les dégâts matériels importants enregistrés au camping municipal où une caravane a été emportée par les fortes rafales de vent. Au-delà de l'actualité immédiate, les enjeux du logement occupent également le débat public. Le ministre de la Ville et du Logement, Vincent Jeanbrun, a effectué une visite officielle à Briançon pour répondre à la crise du logement. Il a échangé avec les acteurs locaux sur des dispositifs favorisant l'habitat inclusif et le logement des actifs essentiels pour la pérennité des territoires de montagne. Sur le terrain au Fort des Têtes et à la friche Rhône Azur, le ministre a réaffirmé le soutien de l'État pour les projets de réhabilitation dans la perspective de l'héritage des Jeux Olympiques et Paralympiques d'hiver 2030. Enfin, terminons cette édition avec un rendez-vous placé sous le signe de la solidarité. Avis aux amateurs de bonnes affaires, l'association Audace organise son traditionnel vide-grenier ce week-end au marché couvert de Barcelonnette. Samedi et dimanche, vous pourrez chiner tout en soutenant une bonne cause puisque l'intégralité des bénéfices sera reversée au profit de la protection animale. Une belle occasion de joindre l'utile à l'agréable tout en participant activement à la vie solidaire de notre territoire.
1: La météo des Hautes-Alpes et de la vallée de l'Ubaye avec Météo Alpes du Rance.
2: Et c'est un excellent week-end estival et beaucoup plus respirable qui se profile sur nos massifs après les grosses chaleurs de la semaine. Demain samedi, la baisse du thermomètre se confirme enfin. Nous allons pouvoir respirer avec des températures en nette baisse. Côté ciel, un très beau soleil dominera les Hautes-Alpes et l'Ubaye, malgré le passage de quelques fins voiles nuageux totalement inoffensifs. Le vent va basculer à l'ouest-nord-ouest et soufflera de manière sensible avec des rafales atteignant de 40 à 50 km/h sur l'ensemble du département. Au réveil, les températures seront comprises entre 13 et 17 degrés et les maximales de l'après-midi seront comprises entre 27 et 33 degrés. Pour votre journée de dimanche, ce temps parfaitement estival et sans excès va se poursuivre. Le soleil restera le grand maître du ciel avec tout au plus quelques nuages élevés qui circuleront en cours de journée.
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0: Belle. France 3, les années 80, une génération de tubes. Très bon documentaire, on y retrouvera du Goldman bien sûr. Canal, Running Man, vous retrouverez sur M6 Toy Story 4. Il y a sur W9 Enquête d'Action, Chassé Croisé de l'été, les gendarmes de l'autoroute en alerte. TMC, Fantomas contre Scotland Yard. TFX, New York, Unité Spéciale. Et sur Gulli, Tintin et le Temple du Soleil. Voilà, je vous laisse faire votre choix et par avance, une belle soirée devant votre télévision.
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6: Il est bientôt 18h. 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

0: 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Il est 18h.
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3: Bonjour à tous. Les ossements découverts près de Cagnac-les-Mines sont actuellement analysés à l'Institut de recherche criminelle de la Gendarmerie nationale. Et les propriétaires du champ où ils ont été retrouvés se disent très malheureux pour Delphine Jubilard et très surpris par cette découverte. Ils assurent n'avoir jamais rien vu sur leur terrain et ne s'attendaient pas à une telle surprise. Les violences orages d'hier ont fait 2 morts en Haute-Vienne et en Isère. Une femme a été tuée par la chute d'un arbre, tandis qu'un homme est mort dans l'incendie de son usine frappée par la foudre. Plus de 141 000 impacts de foudre ont été recensés au total. 2 ouvriers ont été mis en examen et placés sous contrôle judiciaire après le départ accidentel de l'incendie de la forêt de Fontainebleau. Des étincelles produites lors de travaux sur l'autoroute A6 auraient enflammé la végétation. Et une seconde information judiciaire vise d'autres départs de feu pour lesquels 2 jeunes hommes de 18 ans ont également été mis en examen. Les intercités de nuit Paris-Toulouse et Toulouse-Paris ont accusé jusqu'à près de 6 heures de retard après un incident lié à la végétation dans le Lot qui a endommagé un pantographe. Les voyageurs ont été acheminés vers Cahors avant de retrouver finalement leur destination. Et les gardiens de la révolution iranien affirment qu'ils poursuivront leurs attaques au Moyen-Orient tant que les frappes visant le sud de l'Iran et le détroit d'Ormuz ne cesseront pas. Retour en France, dans le Gard plus précisément, le maire d'Alès a reçu des menaces de mort à son domicile. Une lettre signée DZ Mafia contenant 2 balles de 9 mm ainsi que des inscriptions injurieuses ont été découvertes. L'élu affirme qu'il ne cédera pas à l'intimidation et une enquête a été ouverte. Et enfin, côté sport, c'est la 13e étape du Tour de France aujourd'hui qui relie Dole à Belfort sur 205 km et avec l'ascension du Ballon d'Alsace classé en première catégorie à une trentaine de kilomètres de l'arrivée. Cette étape accidentée pourrait favoriser une échappée victorieuse et offrir un terrain idéal aux baroudeurs et aux grimpeurs.
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4: La météo des Hautes-Alpes et de la vallée de l'Ubaye avec Météo Alpes d'Urance.
5: Et c'est un excellent week-end estival et beaucoup plus respirable qui se profile sur nos massifs après les grosses chaleurs de la semaine. Demain samedi, la baisse du thermomètre se confirme enfin. Nous allons pouvoir respirer avec des températures en nette baisse. Côté ciel, un très beau soleil dominera les Hautes-Alpes et l'Ubaye, malgré le passage de quelques fins voiles nuageux totalement inoffensifs. Le vent va basculer à l'ouest-nord-ouest et soufflera de manière sensible avec des rafales atteignant de 40 à 50 km/h sur l'ensemble du département. Au réveil, les températures seront comprises entre 13 et 17 degrés et les maximales de l'après-midi seront comprises entre 27 et 33 degrés. Pour votre journée de dimanche, ce temps parfaitement estival et sans excès va se poursuivre. Le soleil restera le grand maître du ciel avec tout au plus quelques nuages élevés qui circuleront en cours de journée.
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2: Bonsoir à tous. À Barcy-Lonnette, tout d'abord, une vingtaine de pompiers ont été mobilisés ce matin au lieu-dit le Villaret pour un départ de feu. Et grâce à une intervention rapide du 10-05, le sinistre a été fixé en limitant la surface à 100 mètres carrés, préservant ainsi les habitations voisines. Par ailleurs, ce matin, un grave accident de la route a eu lieu à Lettrey. Un motard a été grièvement blessé lors d'une collision avec un poids lourd sur la route départementale 942. La victime a été évacuée vers l'hôpital de Gap, tandis qu'une enquête est en cours pour préciser les circonstances du choc. Un quotidien marqué par les aléas climatiques comme nous l'avons vécu récemment dans la vallée de la Clarée. À Névache, la situation revient progressivement à la normale après le violent orage de jeudi. Si les chutes d'arbres sur les lignes électriques ont privé 600 foyers de courant, les équipes d'Inedis sont parvenues à rétablir la situation pour une grande partie des clients. Le maire de la commune a salué le fait qu'aucune victime ne soit à déplorer malgré les dégâts matériels importants enregistrés au camping municipal où une caravane a été emportée par les fortes rafales de vent. Au-delà de l'actualité immédiate, les enjeux du logement occupent également le débat public. Le ministre de la Ville et du Logement, Vincent Jeanbrun, a effectué une visite officielle à Briançon pour répondre à la crise du logement. Il a échangé avec les acteurs locaux sur des dispositifs favorisant l'habitat inclusif et le logement des actifs essentiels pour la pérennité des territoires de montagne. Sur le terrain au Fort des Têtes et à la friche Rhône Azur, le ministre a réaffirmé le soutien de l'État pour les projets de réhabilitation dans la perspective de l'héritage des Jeux Olympiques et Paralympiques d'hiver 2030. Enfin, terminons cette édition avec un rendez-vous placé sous le signe de la solidarité. Avis aux amateurs de bonnes affaires, l'association Audace organise son traditionnel vide-grenier ce week-end au marché couvert de Barcelonnette. Samedi et dimanche, vous pourrez chiner tout en soutenant une bonne cause, puisque l'intégralité des bénéfices sera reversée au profit de la protection animale. Une belle occasion de joindre l'utile à l'agréable tout en participant activement à la vie solidaire de notre territoire.
1: La météo des Hautes-Alpes et de la vallée de l'Ubaye avec Météo Alpes du Rance.
2: Et c'est un excellent week-end estival et beaucoup plus respirable qui se profile sur nos massifs après les grosses chaleurs de la semaine. Demain samedi, la baisse du thermomètre se confirme enfin. Nous allons pouvoir respirer avec des températures en nette baisse. Côté ciel, un très beau soleil dominera les Hautes-Alpes et l'Ubaye, malgré le passage de quelques fins voiles nuageux totalement inoffensifs. Le vent va basculer à l'ouest-nord-ouest et soufflera de manière sensible, avec des rafales atteignant de 40 à 50 km/h sur l'ensemble du département. Au réveil, les températures seront comprises entre 13 et 17 degrés et les maximales de l'après-midi seront comprises entre 27 et 33 degrés. Pour votre journée de dimanche, ce temps parfaitement estival et sans excès va se poursuivre. Le soleil restera le grand maître du ciel avec tout au plus quelques nuages élevés qui circuleront en cours de journée.
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0: 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Le programme télé. Ce soir sur TF1, Arthur vous présente son nouveau jeu, Le Dernier Cercle. France 2, Tropique Criminel. France 3, Les années 80, une génération de tubes. Très bon documentaire, on y retrouvera du Goldman bien sûr. Canal, Running Man. Vous retrouverez sur M6, Toy Story 4. Il y a sur W9, Enquête d'Action, Chassé Croisé de l'été, les gendarmes de l'autoroute en alerte. TMC, Fantomas contre Scotland Yard. TFX, New York, Unité Spéciale. Et sur Gulli, Tintin et le Temple du Soleil. Voilà, je vous laisse faire votre choix et par avance, une belle soirée devant votre télévision.
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2: Il est bientôt 19h. 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

0: 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Il est 19h.
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2: Bonsoir à tous. Les températures continuent de baisser sur l'Hexagone, mais la canicule exceptionnelle de fin juin a provoqué une très forte surmortalité en Île-de-France. Santé publique France recense près de 3000 décès, soit 1565 morts de plus que prévu, une hausse de 122% par rapport à la normale. Et la journée d'hier est la journée la plus foudroyée de l'année 2026, avec 20 379 éclairs nuages sol recensés en France selon Météorage. La région Auvergne-Rhône-Alpes a été la plus touchée, avec plus de 7500 impacts. Les orages ont fait 2 morts et provoqué 600 interventions des pompiers et privé 53 000 foyers d'électricité. Dans l'affaire Jubilard, les ossements découverts près de Cagnac-les-Mines ont été analysés à l'Institut de Recherche Criminelle de la Gendarmerie Nationale. Les propriétaires du champ où ils ont été retrouvés assurent n'avoir jamais rien vu sur leur terrain. Et de son côté, la gendarmerie a annoncé que les recherches du corps de la jeune femme se terminaient ce soir. En déplacement en Allemagne, Emmanuel Macron a appelé à ne pas se fier au sondage annonçant une victoire de Marine Le Pen en 2027. Le chef de l'État a invité, je cite, à faire confiance au peuple français et à ne pas lui prédire le pire. On poursuit avec deux ouvriers qui ont été mis en examen et placés sous contrôle judiciaire après le départ accidentel de l'incendie de la forêt de Fontainebleau. Des étincelles produites lors de travaux sur l'autoroute A6 auraient enflammé la végétation. Une seconde information judiciaire vise d'autres départs de feu pour lesquels deux jeunes hommes de 18 ans ont également été mis en examen. Et l'intersyndicale des industries électriques et gazières appelle à une journée de grève le 15 septembre prochain pour défendre le tarif agent dont bénéficient depuis 1946 les salariés et retraités d'EDF et GDF. Le gouvernement envisage de revoir cet avantage après une mise en demeure de la Cour des comptes qui estime nécessaire de le réexaminer. Et enfin du sport et du cyclisme, Mauro Schmidt s'est imposé sur la 13e étape du Tour de France. Il a devancé son compagnon d'échappée Harold Terada et Tadej Pogacar reste en jeu.
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3: La météo des Hautes-Alpes et de la vallée de l'Ubaye avec Météo Alpes Durance.
4: Et c'est un excellent week-end estival et beaucoup plus respirable qui se profile sur nos massifs après les grosses chaleurs de la semaine. Demain samedi, la baisse du thermomètre se confirme enfin. Nous allons pouvoir respirer avec des températures en nette baisse. Côté ciel, un très beau soleil dominera les Hautes-Alpes et l'Ubaye, malgré le passage de quelques fins voiles nuageux totalement inoffensifs. Le vent va basculer à l'ouest-nord-ouest et soufflera de manière sensible, avec des rafales atteignant de 40 à 50 km/h sur l'ensemble du département. Réveil, les températures seront comprises entre 13 et 17 degrés et les maximales de l'après-midi seront comprises entre 27 et 33 degrés. Pour votre journée de dimanche, ce temps parfaitement estival et sans excès va se poursuivre. Le soleil restera le grand maître du ciel avec tout au plus quelques nuages élevés qui circuleront en cours de journée.
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2: Bonsoir à tous. À Barcy-Lonnette, tout d'abord, une vingtaine de pompiers ont été mobilisés ce matin au lieu dit le Villaret pour un départ de feu. Grâce à une intervention rapide du 10-05, le sinistre a été fixé en limitant la surface à 100 mètres carrés, préservant ainsi les habitations voisines. Par ailleurs, ce matin, un grave accident de la route a eu lieu à Lettré. Un motard a été grièvement blessé lors d'une collision avec un poids lourd sur la route départementale 942. La victime a été évacuée vers l'hôpital de Gap, tandis qu'une enquête est en cours pour préciser les circonstances du choc. Un quotidien marqué par les aléas climatiques comme nous l'avons vécu récemment dans la vallée de la Clarée. À Névache, la situation revient progressivement à la normale après le violent orage de jeudi. Si les chutes d'arbres sur les lignes électriques ont privé 600 foyers de courant, les équipes d'Inedis sont parvenues à rétablir la situation pour une grande partie des clients. Le maire de la commune a salué le fait qu'aucune victime ne soit à déplorer malgré les dégâts matériels importants enregistré au camping municipal où une caravane a été emportée par les fortes rafales de vent. Au-delà de l'actualité immédiate, les enjeux du logement occupent également le débat public. Le ministre de la Ville et du Logement, Vincent Jeanbrun, a effectué une visite officielle à Briançon pour répondre à la crise du logement. Il a échangé avec les acteurs locaux sur des dispositifs favorisant l'habitat inclusif et le logement des actifs essentiels pour la pérennité des territoires de montagne. Sur le terrain, au Fort des Têtes et à la friche Rhône Azur, le ministre a réaffirmé le soutien de l'État pour les projets de réhabilitation dans la perspective de l'héritage des Jeux Olympiques et Paralympiques d'hiver 2030. Enfin, terminons cette édition avec un rendez-vous placé sous le signe de la solidarité. Avis aux amateurs de bonnes affaires, l'association Audace organise son traditionnel vide-grenier ce week-end au marché couvert de Barcy-Lonnette. Samedi et dimanche, vous pourrez chiner tout en soutenant une bonne cause puisque l'intégralité des bénéfices sera reversée au profit de la protection animale. Une belle occasion de joindre l'utile à l'agréable tout en participant activement à la vie solidaire de notre territoire.
1: La météo des Hautes-Alpes et de la vallée de l'Ubaye avec Météo Alpes du Rance.
2: Et c'est un excellent week-end estival et beaucoup plus respirable qui se profile sur nos massifs après les grosses chaleurs de la semaine. Demain samedi, la baisse du thermomètre se confirme enfin. Nous allons pouvoir respirer avec des températures en nette baisse. Côté ciel, un très beau soleil dominera les Hautes-Alpes et l'Ubaye malgré le passage de quelques fins voiles nuageux totalement inoffensifs. Le vent va basculer à l'ouest-nord-ouest et soufflera de manière sensible avec des rafales atteignant de 40 à 50 km/h sur l'ensemble du département. Réveil, les températures seront comprises entre 13 et 17 degrés et les maximales de l'après-midi seront comprises entre 27 et 33 degrés. Pour votre journée de dimanche, ce temps parfaitement estival et sans excès va se poursuivre. Le soleil restera le grand maître du ciel avec tout au plus quelques nuages élevés qui circuleront en cours de journée.
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0: 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Il est 23h.
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1: 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Il est 2h.
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